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1: Mon ami Gabi. Picasso. Le photographe italien. Les anarchistes.

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1: Non, mais tu peux le dire. Vas-y. Tu peux me parler en anglais si tu veux. Je m'en fous.